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1: Le ciel de la matinée alterne entre passages nuageux denses et belles éclaircies. Dans l'après-midi, le ciel est partiellement dégagé. Du côté des températures, ce matin, on prévoit 23 à 24 degrés et 25 à 27 degrés cet après-midi. Si vous allez à Bordeaux, c'est à peu près le même type de temps, avec 24 degrés ce matin et 28 degrés cet après-midi. En ce qui concerne l'horaire des marées, la basse mer est attendue tout à l'heure à 8h35, la pleine mer à 15h20 avec un coefficient de 52, la basse mer de nouveau à 21h25. Je vous souhaite un excellent lundi, nous sommes le 7 septembre. Dans quelques minutes, c'est l'horoscope de Vincent sur Plage FM.
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1: Bonjour à tous, les béliers, grâce à votre bonne humeur, vous réussissez à apporter une certaine ambiance chez vous, une chose est sûre, vous rendez les gens heureux.
2: Taureau, votre vie de couple sera agitée, mais ces émotions fortes ne seront pas pour vous déplaire.
3: Gémeaux, avec vos proches, mettez de côté les sujets sensibles et qui fâchent, comme la politique par exemple, en faisant attention à vos échanges, tout ira bien.
4: Cancer, vous gagnez en impact avec vos interlocuteurs aujourd'hui, un rendez-vous pourrait bien vous permettre de négocier habilement.
5: Lion, tout est envisageable durant cette journée agréable à tous les niveaux, ne changez surtout pas votre état d'esprit.
6: Vierge, il vous vient spontanément des idées judicieuses, votre réflexion est utile, exprimez-vous en toute confiance.
7: Balance, les journées ne font que 24 heures, vous ne le saviez pas? Eh bien, si on vous demande de l'aide, vous avez le droit de dire non.
8: Scorpion, vous aurez davantage besoin d'être rassuré aujourd'hui, donnez d'abord pour recevoir ce que vous espérez.
9: Sagittaire, si vous prenez le temps d'oublier vos soucis, vous pourrez vraiment profiter de la vie et de ce qu'elle vous propose.
10: Capricorne, si vous décidez de refaire votre vie, ce sera gagnant sur toute la ligne. Vous aviez quelques doutes, mais le verdict est tombé.
11: Verseau, vous vous trouvez distrait par vos pensées spontanées qui freinent votre concentration. Prenez des dispositions sans attendre.
12: Et enfin les poissons, avec un collègue ou un ami, une discorde pourra envenimer les choses, surtout si des histoires d'argent y sont mêlées.
13: Bonne journée à tous.

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8: Le ciel de la matinée devrait alterner entre passages nuageux denses et belles éclaircies. Cet après-midi, le ciel devrait être partiellement dégagé. Du côté du thermomètre, ce matin 23 à 24 degrés et cet après-midi 25 à 27 degrés. Si vous allez à Bordeaux, c'est le même type de temps avec 24 degrés dans la matinée et 28 degrés dans l'après-midi. En ce qui concerne l'horaire des marées, la basse mer est attendue à 8h35, la pleine mer à 15h20 avec un coefficient de 52, la basse mer de nouveau à 21h25. Je vous souhaite un excellent lundi 7 septembre. 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
1: Le ciel de la matinée alterne entre passages nuageux denses et belles éclaircies. Dans l'après-midi, le ciel est partiellement dégagé. Du côté des températures, ce matin, on prévoit 23 à 24 degrés et 25 à 27 degrés cet après-midi. Si vous allez à Bordeaux, c'est à peu près le même type de temps, avec 24 degrés ce matin et 28 degrés cet après-midi. En ce qui concerne l'horaire des marées, la basse mer est attendue tout à l'heure à 8h35, la pleine mer à 15h20 avec un coefficient de 52, la basse mer de nouveau à 21h25. Je vous souhaite un excellent lundi, nous sommes le 7 septembre. Dans quelques minutes, c'est l'horoscope de Vincent sur Plage FM.
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2: Bonjour à tous, les béliers, grâce à votre bonne humeur, vous réussissez à apporter une certaine ambiance chez vous, une chose est sûre, vous rendez les gens heureux.
3: Taureau, votre vie de couple sera agitée, mais ces émotions fortes ne seront pas pour vous déplaire.
4: Gémeaux, avec vos proches, mettez de côté les sujets sensibles et qui fâchent, comme la politique par exemple, en faisant attention à vos échanges, tout ira bien.
5: Cancer, vous gagnez en impact avec vos interlocuteurs aujourd'hui, un rendez-vous pourrait bien vous permettre de négocier habilement.
6: Lion, tout est envisageable durant cette journée agréable à tous les niveaux, ne changez surtout pas votre état d'esprit.
7: Vierge, il vous vient spontanément des idées judicieuses, votre réflexion est utile, exprimez-vous en toute confiance.
8: Balance, les journées ne font que 24 heures, vous ne le saviez pas? Eh bien, si on vous demande de l'aide, vous avez le droit de dire non.
9: Scorpion, vous aurez davantage besoin d'être rassuré aujourd'hui, donnez d'abord pour recevoir ce que vous espérez.
10: Sagittaire, si vous prenez le temps d'oublier vos soucis, vous pourrez vraiment profiter de la vie et de ce qu'elle vous propose.
11: Capricorne, si vous décidez de refaire votre vie, ce sera gagnant sur toute la ligne. Vous aviez quelques doutes, mais le verdict est tombé.
12: Verseau, vous vous trouvez distrait par vos pensées spontanées qui freinent votre concentration. Prenez des dispositions sans attendre.
13: Et enfin les poissons, avec un collègue ou un ami, une discorde pourra envenimer les choses, surtout si des histoires d'argent y sont mêlées.
14: Bonne journée à tous.
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8: Le ciel de la matinée devrait alterner entre passages nuageux denses et belles éclaircies. Cet après-midi, le ciel est partiellement dégagé. Du côté des températures, ce matin, 23 à 24 degrés et cet après-midi, 25 à 27 degrés. Si vous allez à Bordeaux, c'est le même type de temps à peu près, avec 24 degrés dans la matinée et 28 degrés cet après-midi. En ce qui concerne l'horaire des marées, la pleine mer est prévue à 15h20 avec un coefficient de 52, la basse mer à 21h25. Je vous souhaite un excellent lundi 7 septembre. 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
2: La Teste de Buche, capitale de l'estuaire de l'Eyre, au sens de cap avancé dont l'appellation apparaît sur la carte de 1708. Elle s'est développée sur ses bases datant des âges du bronze et du fer, après déplacement du village gallo-romain enseveli sous les dunes. Au Moyen Âge, le Captal, seigneur de Buche, y a construit un imposant château avec donjon au centre-ville actuel.
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2: La Teste de Buch, capitale de l'estuaire de l'Eyre, au sens de cap avancé dont l'appellation apparaît sur la carte de 1708. Elle s'est développée sur ses bases datant des âges du bronze et du fer, après déplacement du village gallo-romain enseveli sous les dunes. Au Moyen-Âge, le Captal, seigneur de Buch, y a construit un imposant château avec donjon au centre-ville actuel.
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1: Faut que je vous raconte quelque chose sur mon couple que moi-même j'ai mis beaucoup de temps à m'avouer. Mais je pense que ça pourrait être libérateur.

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2: Le ciel a tendance à devenir très nuageux dans la soirée. Il va être variable cette nuit. Demain, le ciel reste très nuageux, mais quelques belles éclaircies devraient parvenir à percer. En revanche, quelques gouttes pourraient tomber dans l'après-midi. Côté température, ça va être plutôt homogène avec 21 à 22 degrés demain matin et 24 à 25 degrés demain après-midi. Si vous allez à Bordeaux, le ciel est variable avec 22 degrés demain matin et 26 degrés demain après-midi. En ce qui concerne l'horaire des marées, la basse mer est prévue à 21h25, la pleine mer à 4h avec un coefficient de 60, la basse mer à 9h55, la pleine mer de nouveau à 16h25 avec un coefficient de 68. Excellent début de soirée, à l'écoute de Plage FM.
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1: Le ciel a tendance à devenir très nuageux dans la soirée. Il va être variable cette nuit. Demain, le ciel reste très nuageux, mais quelques belles éclaircies devraient parvenir à percer. En revanche, quelques gouttes pourraient tomber dans l'après-midi. Côté température, ça va être plutôt homogène avec 21 à 22 degrés demain matin et 24 à 25 degrés demain après-midi. Si vous allez à Bordeaux, le ciel est variable avec 22 degrés demain matin et 26 degrés demain après-midi. En ce qui concerne l'horaire des marées, la basse mer est prévue à 21h25, la pleine mer à 4h avec un coefficient de 60, la basse mer à 9h55, la pleine mer de nouveau à 16h25 avec un coefficient de 68. Excellent début de soirée, à l'écoute de Plage FM.
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